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1: J'étais déjà très différent.
2: J'avais... Se llama DJ Soul Star.
1: Je dormais avec des garçons.
2: Interviene con este Ma Mason.
1: Et je pensais que c'était normal.
2: Sonidos que nos teletransportan.
1: Je n'étais pas du tout conscient.
2: A donde tú
1: et je suis
2: imaginación quiera. DJ Soul Star.
1: Les